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Demandez-vous si vous êtes d'accord pour supporter la douleur. Serez-vous sûr? Alors seulement.

tu auras le moyen de réaliser tes rêves. Avec une douce prière. Et qui te donne l'espoir avec la foi.